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1: Bonjour à tous. Quand l'accord sera-t-il signé entre les États-Unis et l'Iran ? La signature semble en bonne voie, mais les déclarations divergent. Donald Trump affirme que la signature aura lieu ce dimanche et que le détroit d'Ormuz sera rouvert à tous, alors que les Iraniens ont déclaré un peu plus tôt qu'il n'y aurait pas d'accord dans les 24 heures, mais plutôt dans les prochains jours. Le président américain va dîner au château de Versailles mercredi à l'occasion du 250e anniversaire de l'indépendance des États-Unis. C'est à Versailles que le traité avait été signé à l'époque. Donald Trump participera à ce dîner avec Emmanuel Macron après le G7 qui commence lundi en Haute-Savoie. Un gendarme qui patrouillait dans le cadre du dispositif de sécurité mis en place pour ce sommet a été tué dans un accident de la route percuté par une voiture. Le ministre de l'Intérieur adresse ses pensées à sa famille et à ses proches. Deux autres gendarmes sont blessés. Une adolescente de 17 ans entre la vie et la mort à Reims après avoir été poignardée à 12 reprises par son petit ami. Elle a été évacuée à l'hôpital dans un état grave. Son pronostic vital est engagé. Son agresseur a été interpellé. Un laboratoire de fabrication d'armes démantelé près de Pau. Des armes fabriquées grâce à une imprimante 3D. Elles peuvent tirer plusieurs coups de feu et sont parfois indétectables au portique de sécurité. Quatre hommes ont été interpellés. Les arrêts de travail limités à un mois pour une première prescription, deux mois lors d'une prolongation. La mesure va entrer en vigueur le 1er septembre. Le décret vient d'être publié au journal officiel. Jusqu'ici, aucune durée maximale d'arrêt maladie n'était prévue par la loi. Et puis la Coupe du Monde de foot, on sait qui va arbitrer le match des Bleus face au Sénégal. Cette rencontre sera dirigée par l'Australien Alireza Farhani. Il participe pour la troisième fois à une Coupe du Monde et lors de la Coupe 2018, il avait arbitré le 8e de finale entre la France et l'Argentine qui s'était soldée par une victoire des Bleus 4-3. C'est la fin de cette édition. Merci à tous de l'avoir suivi.
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2: Un temps estival avec le soleil qui dominera, quelques nuages marins sur le littoral ce matin, ciel couvert en deuxième partie de journée sur les reliefs des Pyrénées, le mistral restera fort sur la vallée du Rhône, les pointes atteindront localement 50-60 km/h en deuxième partie de journée sur le bord de mer, le vent marin soufflera sans excès, les températures resteront élevées de 16 à 19 degrés au lever du jour, cet après-midi il fera 27 à 7, 33 à Perpignan, Avignon, Béziers, Narbonne, 34 degrés à Montpellier, Toulouse, et l'Odève et 35 animes.
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1: Bonjour à tous. Quand l'accord sera-t-il signé entre les États-Unis et l'Iran ? La signature semble en bonne voie, mais les déclarations divergent. Donald Trump affirme que la signature aura lieu ce dimanche et que le détroit d'Hormuz sera rouvert à tous, alors que les Iraniens ont déclaré un peu plus tôt qu'il n'y aurait pas d'accord dans les 24 heures, mais plutôt dans les prochains jours. Le président américain va dîner au château de Versailles mercredi à l'occasion du 250e anniversaire de l'indépendance des États-Unis. C'est à Versailles que le traité avait été signé à l'époque. Donald Trump participera à ce dîner avec Emmanuel Macron après le G7 qui commence lundi en Haute-Savoie. Un gendarme qui patrouillait dans le cadre du dispositif de sécurité mis en place pour ce sommet a été tué dans un accident de la route, percuté par une voiture. Le ministre de l'Intérieur adresse ses pensées à sa famille et à ses proches. Deux autres gendarmes sont blessés. Une adolescente de 17 ans entre la vie et la mort à Reims après avoir été poignardée à 12 reprises par son petit ami. Elle a été évacuée à l'hôpital dans un état grave. Son pronostic vital est engagé. Son agresseur a été interpellé. Un laboratoire de fabrication d'armes démantelé près de Pau. Des armes fabriquées grâce à une imprimante 3D. Elles peuvent tirer plusieurs coups de feu et sont parfois indétectables au portique de sécurité. Quatre hommes ont été interpellés. Les arrêts de travail limités à un mois pour une première prescription, deux mois lors d'une prolongation. La mesure va entrer en vigueur le 1er septembre. Le décret vient d'être publié au journal officiel. Jusqu'ici, aucune durée maximale d'arrêt maladie n'était prévue par la loi. Et puis la Coupe du Monde de foot, on sait qui va arbitrer le match des Bleus face au Sénégal. Cette rencontre sera dirigée par l'Australien Alireza Farhani. Il participe pour la troisième fois à une Coupe du Monde et lors de la Coupe 2018, il avait arbitré le huitième de finale entre la France et l'Argentine qui s'était soldée par une victoire des Bleus 4-3. C'est la fin de cette édition. Merci à tous de l'avoir suivi.
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2: Un temps estival avec le soleil qui dominera. Quelques nuages marins sur le littoral ce matin. Ciel couvert en deuxième partie de journée sur les reliefs des Pyrénées. Le Mistral restera fort sur la vallée du Rhône. Les pointes atteindront localement 50-60 km/h. En deuxième partie de journée sur le bord de mer, le vent marin soufflera sans excès. Les températures resteront élevées de 16 à 19 degrés au lever du jour. Cet après-midi, il fera 27 à 7, 33 à Perpignan, Avignon, Béziers, Narbonne, 34 degrés à Montpellier, Toulouse et Lodev et 35 à Nîmes.
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0: dimanche matin et bienvenue sur RTS. Il est 8h, c'est l'heure de faire un point sur l'info. On aura aussi la météo et on écoutera Lilywood and the Prick pour la suite de la musique, remixée par Robin Schulz. Ça arrive dans un instant, c'est Prayer in Sea.
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2: Bonjour à tous. La France va connaître une deuxième vague de chaleur avant même le début officiel de l'été. Le thermomètre devra encore grimper ce week-end avec des valeurs qui vont doucement s'installer au-dessus des 30 degrés. La moitié sud sera particulièrement concernée, mais aussi la Bretagne et les Pays de la Loire. Des pointes jusqu'à 34 degrés sont même annoncées en Nouvelle-Aquitaine et en Occitanie. Dans ce contexte, la vigilance est également renforcée face au risque d'incendie. 6 départements sont placés en alerte orange feu de forêt. La Charente-Maritime, les Deux-Sèvres, l'Aude, l'Hérault, le Gard et le Vaucluse. Une adolescente de 17 ans entre la vie et la mort à Reims après avoir été poignardée à 12 reprises par son petit ami. Les faits se sont déroulés vendredi soir et son pronostic vital était toujours engagé hier dans la soirée, précise le procureur. Le suspect de 28 ans lui a été placé en garde à vue. Une enquête pour tentative d'assassinat a été ouverte. Dans l'actualité également, un accord de paix attendu ce dimanche entre Washington et Téhéran. Donald Trump assure qu'un protocole pourrait être signé dès aujourd'hui au Moyen-Orient après plus de 3 mois de conflit. Sur son réseau social, le président américain évoque également la réouverture du détroit d'Ormuz. De son côté, la diplomatie iranienne calme le jeu. Aucune signature n'est envisagée dans les prochaines 24 heures, mais plutôt un accord possible d'ici les prochains jours. Un dernier adieu à Bernadette Chirac en Corrèze après les obsèques de l'ex-première dame à Paris vendredi. Un hommage sera rendu à la veuve de Jacques Chirac dans son département de cœur, celui dans le qu'elle a occupé le poste de conseillère générale pendant plus de 30 ans. La cérémonie aura lieu à 10h dans la ville de Corrèze. Bernadette Chirac, qui, on le rappelle, s'est éteinte il y a une semaine à l'âge de 93 ans. Et puis en foot, suite des phases de groupe de la Coupe du Monde, avec déjà quelques surprises, à commencer par le Brésil, tenu en échec cette nuit par le Maroc, 1-0. Même score hier soir entre le Qatar et la Suisse. A l'inverse, l'Écosse l'emporte 1-0 cette nuit face à Haïti. Excellente journée à tous.
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3: Un temps estival avec le soleil qui dominera. Quelques nuages marins sur le littoral ce matin. Ciel couvert en deuxième partie de journée sur les reliefs des Pyrénées. Le Mistral restera fort sur la vallée du Rhône. Les pointes atteindront localement 50-60 km/h. En deuxième partie de journée sur le bord de mer, le vent marin soufflera sans excès. Les températures resteront élevées, de 16 à 19 degrés au lever du jour. Cet après-midi, il fera 27 à 7, 33 à Perpignan, Avignon, Béziers, Narbonne, 34 degrés à Montpellier, Toulouse et Lodev et 35 animes.
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0: Et bonjour à tous, bonjour, bienvenue.
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0: En ce dimanche, allez, dimanche 14 juin aujourd'hui, à pile une semaine de la fête des pères. Bonne fête à Valère et bonne fête à Élisée aujourd'hui. L'anniversaire d'un humoriste, Olivier de Benoît, vous le connaissez, il a 52 ans, et d'une humoriste, elle aussi vous la connaissez bien, Claudia Tagbo aujourd'hui, 53 ans, et puis on a une joueuse de tennis allemande, Steffi Graf, qui fête son anniversaire aussi aujourd'hui, et elle a 57 ans. Bienvenue, on passe la matinée ensemble, et on va écouter Vanessa Paradis.
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0: Vanessa Paradis, c'est dans un instant avec les épines du cœur et Lenny Kravitz. It ain't over till it's over aussi au programme. Bon week-end sur RTS.

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Bienvenue, bonjour le Sud en mode week-end. 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

0: Passy tout à l'heure pour nous emmener face à la mer avant de retrouver l'info à 9h. Et puis l'horoscope aussi dans un instant, ce sera avec Aline sur RTS.
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0: Taylor Swift avec Elisabeth Taylor sur RTS. Il est temps de s'intéresser.
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0: À l'horoscope avec Aline.
2: Salut tout le monde, coucou Guillaume. Allez, on démarre avec les béliers en solo. Soyez attentifs aux opportunités de rencontre. L'amour pourrait prendre un tournant surprenant. Les taureaux, calme et repos, c'est tout ce que vous demandez aujourd'hui. Pourtant, il risque d'en être tout autrement. Les gémeaux, vous rayonnez de bonheur et savez en faire profiter les membres de votre famille. C'est une journée chaleureuse qui s'annonce. Les cancers, en couple, inutile de vous angoisser pour des broutilles. Si quelque chose vous tracasse, parlez-en. Les lions, tout est fluide sur le plan affectif. En couple, la relation est sincère et stable. Célibataire, vous êtes prêt à accueillir une belle rencontre. Les vierges, si vous investissez du temps pour faire plaisir ou pour occuper vos enfants, vos initiatives se révèlent astucieuses. Balance, vous pouvez lancer un projet en toute sérénité. Vous avez besoin d'un objectif. Scorpion, des imprévus peuvent ponctuer la journée, mais vous les accueillez avec optimisme et en tirez des bénéfices. Sagittaire, vous avez envie de sortir de la routine, mais pensez à équilibrer vos envies avec celles de votre entourage pour éviter les tensions. Capricorne, l'ambiance familiale est un petit peu tendue. Reportez certaines activités si vous en éprouvez le besoin. Verseau, la passion est intense dans votre vie amoureuse. Vous cherchez une vraie connexion et partagez des moments forts. Les poissons, prenez soin de vous et de votre énergie. Privilégiez les activités douces et évitez de vous disperser inutilement.
0: Merci Aline, bon week-end.
2: Allez, passez un excellent week-end à l'écoute d'RTS. Bisous, salut Guillaume.
0: Calo, Passy, face à la mer, c'est ce qu'on écoute tout de suite sur RTS.
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0: RTS, Megan Trainor, juste après l'info, All About The Bass. 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
2: Bonjour à tous, il va faire beau et surtout chaud cet après-midi, on en parle juste après les infos. Avec d'abord cette vigilance orange en cours sur plusieurs de nos départements. Vigilance feu de forêt sur l'Aude, l'Hérault et le Gard ce dimanche. Les Pyrénées-Orientales sont en jaune. Les pompiers catalans qui sont pourtant intervenus à plusieurs reprises hier pour 3 feux de végétation à Perpignan, Montesco et Toulouse. Les feux ont été rapidement maîtrisés grâce à d'importants moyens terrestres et aériens. Macabre découverte hier après-midi dans le centre-ville d'Alès. Les forces de l'ordre ont découvert un homme sans vie à proximité du parking de la Maréchale. Il s'agirait, selon le Midi Libre, d'un sans-abri. Les conditions de son décès restent à déterminer. Une enquête est ouverte. Plusieurs milliers de personnes dans les rues de Perpignan hier après-midi pour la marche des Fiertés 2026. 3000 selon les organisateurs, 1200 selon la police. La Pride revendique, on le rappelle, les droits de la communauté LGBTQIA+. Plusieurs manifestants étaient également présents pour dénoncer la progression de l'extrême droite dans les Pyrénées-Orientales. Dans le reste de l'actualité, les chefs d'État de 7 puissances mondiales sont attendus en France demain, dont le président américain Donald Trump. L'Élysée confirme qu'il sera reçu au château de Versailles pour un dîner mercredi après le G7 dans le cadre du 250e anniversaire de l'indépendance des États-Unis. On passe au sport avec le rugby. D'abord, le profil des demi-finales de Top 14 qui se dessine. Hier, la section paloise s'est inclinée sur sa pelouse 31-33 contre le Racing. C'est donc le club francilien qui rejoint le Stade Toulousain en demi-finale. Pour l'adversaire de Montpellier dans l'autre demi-finale, il faudra attendre le résultat de Stade Français La Rochelle ce soir à 21h05. Un peu plus tôt, à 18h, on suivra l'USAP. Perpignan joue sa survie dans l'élite face à Provence Rugby. Le foot ensuite avec la Coupe du Monde qui a continué cette nuit avec sa première surprise, la Suisse a été accrochée par le Qatar, un partout, un même score entre le Brésil et le Maroc, victoire de l'Écosse 1-0 sur Haïti, et puis ce matin l'Australie s'est aussi imposée 2-0 face à la Turquie. C'est un rendez-vous à ne pas manquer. Muse a choisi Montpellier pour l'une de ses 3 seules dates en France en 2026. Le groupe de rock britannique se produira à la Sud de France Arena les 3 et 4 décembre prochains. L'autre étape française, ce sera à Paris. La billetterie doit ouvrir le 19 juin. Et puis ce nouveau coup de chaud donc sur la France ce week-end. Plein soleil aujourd'hui sur l'ensemble de nos régions. Thermomètre qui affichera 33 degrés à Perpignan, Béziers et Alès, 34 à Montpellier, Nîmes et Toulouse et jusqu'à 35 à Carcassonne.
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1: Qu'est-ce qu'il me restera? C'était Claudio Capéo.
0: Quand j'aurai fait le tour.
1: Qu'on vient d'écouter à l'instant sur RTS.
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1: Le 14 juin, aujourd'hui, bienvenue, 165e jour de l'année, on souhaite une bonne fête à Élisée et à Valère. Il y a pile 9 ans, on sortait le film La Momie avec Tom Cruise. Il y a 20 ans, le film Poséidon, un film catastrophe signé Wolfgang Petersen, c'était avec Kurt Russell. Il y a 26 ans, Gladiator, le film de Ridley Scott avec Russell Crowe, avec Joaquin Phoenix. Et il y a 31 ans, c'était donc le 14 juin 1995, sortait au cinéma, et c'est un classique de l'humour, Dumb et Dumber, avec Jim Carrey et avec Jeff Daniels. Lui, il a reçu un message rien que pour lui, envoyé par Sophie Adno depuis la Station Spatiale Internationale.
3: Salut David, je suis Sophie Adno, astronaute de l'Agence Spatiale Européenne et actuellement je suis à bord de la Station Spatiale Internationale.
1: La classe. On écoute David Guetta qui arrive avec Teddy Swims and I pour Gone Gone Gone.
3: Ta musique m'a toujours accompagné dans l'entraînement déjà. Et puis aussi le jour du décollage en fait. J'ai choisi I'm Good quand on allait en voiture jusqu'au pas de tir.
1: Et puis on aura un titre, un extrait du Top 1D, un titre que vous avez fait entrer en playlist, une des nouveautés que vous avez choisi, Adamé qui arrive avec le titre Avant Toi, aussi dans un instant le Top 1D, je vous rappelle, nouveau classement 10h midi sur RTS tout à l'heure.
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0: Dans un instant sur RTS, Angèle, Justice et Ace of Base qui arrivent avec All That She Wants. 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Et comme d'hab, Aline arrive dans un instant pour votre horoscope. Le temps d'écouter Angèle, Justice, c'est What You Want. Et puis Ace of Base aussi. On retourne dans les années 80 avec All That She Wants. Dans un instant sur RTS.
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0: What You Want. C'était Angèle Justice sur RTS. Et après What You Want, on écoutera All That She Wants dans un instant. Et ce sera avec Ace of Base. Mais d'abord...
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0: Et oui, bonjour Aline.
2: Salut tout le monde, coucou Guillaume. Allez, on démarre avec les béliers en solo. Soyez attentifs aux opportunités de rencontre. L'amour pourrait prendre un tournant surprenant. Les taureaux, calme et repos, c'est tout ce que vous demandez aujourd'hui. Pourtant, il risque d'en être tout autrement. Les gémeaux, vous rayonnez de bonheur et savez en faire profiter les membres de votre famille. C'est une journée chaleureuse qui s'annonce. Les cancers, en couple, inutile de vous angoisser pour des broutilles. Si quelque chose vous tracasse, parlez-en. Les lions, tout est fluide sur le plan affectif. En couple, la relation est sincère et stable. Célibataire, vous êtes prêt à accueillir une belle rencontre. Les vierges, si vous investissez du temps pour faire plaisir ou pour occuper vos enfants, vos initiatives se révèlent astucieuses. Balance, vous pouvez lancer un projet en toute sérénité, vous avez besoin d'un objectif. Scorpion, des imprévus peuvent ponctuer la journée, mais vous les accueillez avec optimisme et en tirez des bénéfices. Sagittaire, vous avez envie de sortir de la routine, mais pensez à équilibrer vos envies avec celles de votre entourage pour éviter les tensions. Capricorne, l'ambiance familiale est un petit peu tendue, reportez certaines activités si vous en éprouvez le besoin. Verseau, la passion est intense dans votre vie amoureuse. Vous cherchez une vraie connexion et partagez des moments forts. Les poissons, prenez soin de vous et de votre énergie. Privilégiez les activités douces et évitez de vous disperser inutilement.
0: Merci beaucoup Aline.
2: Allez, passez un excellent week-end à l'écoute d'RTS. Bisous, salut Guillaume.
0: Et comme promis avant l'info de 10h, on écoute All That She Wants avec Ace of Base. À 10h, l'info, je vous l'ai dit. Puis juste après, ce sera la découverte du tout nouveau classement du top 1 d'RTS. On n'écoute que des nouveautés entre 10h et midi.
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0: Bienvenue, dans un instant, on attaque l'ascension du top 1D. De la 20e à la première place, le nouveau classement. On va découvrir ensemble, ce sera après le point sur l'info. RTS, il est 10h.
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2: Bonjour à tous, il va faire beau et surtout chaud. Cet après-midi, on en parle juste après les infos. Avec d'abord cette vigilance orange en cours sur plusieurs de nos départements. Vigilance feu de forêt sur l'Aude, l'Hérault et le Gard ce dimanche. Les Pyrénées-Orientales sont en jaune. Les pompiers catalans qui sont pourtant intervenus à plusieurs reprises hier pour 3 feux de végétation à Perpignan, Montesco et Toulouse. Les feux ont été rapidement maîtrisés grâce à d'importants moyens terrestres et aériens. Macabre découverte hier après-midi dans le centre-ville d'Alès. Les forces de l'ordre ont découvert un homme sans vie à proximité du parking de la Maréchale. Il s'agirait selon le Midi Libre d'un sans-abri. Les conditions de son décès restent à déterminer. Une enquête est ouverte. Plusieurs milliers de personnes dans les rues de Perpignan hier après-midi pour la marche des fiertés 2026. 3000 selon les organisateurs, 1200 selon la police. La Pride revendique, on le rappelle, les droits de la communauté LGBTQIA+. Plusieurs manifestants étaient également présents pour dénoncer la progression de l'extrême droite dans les Pyrénées-Orientales. Dans le reste de l'actualité, les chefs d'État de 7 puissances mondiales sont attendus en France demain, dont le président américain Donald Trump. L'Élysée confirme qu'il sera reçu au château de Versailles pour un dîner mercredi après le G7 dans le cadre du 250e anniversaire de l'indépendance des États-Unis. On passe au sport avec le rugby. D'abord, le profil des demi-finales de Top 14 qui se dessine. Hier, la section paloise s'est inclinée sur sa pelouse 31-33 contre le Racing. C'est donc le club francilien qui rejoint le Stade toulousain en demi-finale. Pour l'adversaire de Montpellier dans l'autre demi-finale, il faudra attendre le résultat de Stade français La Rochelle ce soir à 21h05. Un peu plus tôt, à 18h, on suivra l'USAP. Perpignan joue sa survie dans l'élite face à Provence Rugby. Le foot ensuite avec la Coupe du Monde qui a continué cette nuit. Avec sa première surprise, la Suisse a été accrochée par le Qatar, un partout. Même score entre le Brésil et le Maroc. Victoire de l'Écosse 1-0 sur Haïti. Et puis ce matin, l'Australie s'est aussi imposée 2-0 face à la Turquie. C'est un rendez-vous à ne pas manquer. Muse a choisi Montpellier pour l'une de ses 3 seules dates en France en 2026. Le groupe de rock britannique se produira à la Sud de France Arena les 3 et 4 décembre prochains. L'autre étape française, ce sera à Paris. La billetterie doit ouvrir le 19 juin. Et puis ce nouveau coup de chaud donc sur la France ce week-end. Plein soleil aujourd'hui sur l'ensemble de nos régions. Thermomètre qui affichera 33 degrés à Perpignan, Béziers et à l'Est, 34 à Montpellier, Nîmes et Toulouse et jusqu'à 35 à Carcassonne.
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0: Bonjour à tous, bonjour et bienvenue pour ceux qui viennent de se brancher sur RTS. 10h midi tous les dimanches, on n'écoute que des nouveautés. C'est le classement du top 1D. 20 titres à départager, vous votez sur rtsfm.com jusqu'au samedi minuit. Et votre titre préféré, on le fait entrer en playlist. La semaine dernière, c'est Hélène Sio qui a remporté le top 1D, la chanteuse de Narbonne avec son titre Bye Bye. La semaine précédente, c'était Loé, le Lillois, avec son titre Dernière Soirée. On va les réécouter tous les deux.
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0: Et après, on attaque la découverte du nouveau classement du top 1D. Avec Zoé Closure, Balance. Elle vient de Montrouge, dans les Hauts-de-Seine. Elle est numéro 20 cette semaine du top 1D. Et puis, on aura la DJ de Lyon, Sarah Costa, avec son titre Buddies, qui est numéro 19 en 12e semaine de présence. À noter que les deux derniers, Zoé Closure et Sarah Costa, sont éliminées du top 1D, puisqu'elles sont dernières du top. La révélation du nouveau classement, l'avant-dernier, avant les vacances d'ailleurs, jusqu'à midi sur RTS. Ça démarre maintenant.

0: Et voilà pour Sarah Costa et Buddies, donc éliminée du top 1D, puisque 19e du top cette semaine. Pareil pour Zoé Closure, éliminée en 20e position avec son titre Balance. Jusqu'à midi, je vous balance le nouveau classement du top 1D. C'est le combien? Le 29e classement de la 6e année. Eh oui, ça fait 6 ans. Chaque semaine qu'on vous propose de choisir une nouveauté pour la faire entrer en playlist. Qui sera notre gagnant ou gagnante, hein? Aujourd'hui, réponse à midi. D'ici là, on en profite pour écouter plein de nouveautés sur RTS que les autres radios ne vous jouent pas encore, comme Olivia Stone qui arrive, elle est belge, elle est 18e, sublime. On quitte la Belgique pour aller beaucoup plus bas sur la carte, mais alors beaucoup beaucoup, hein. À Marseille, chez Monte Marco, son nouveau titre qui s'appelle Monstre, numéro 17. Et puis finalement, on remonte et on se retrouve à Paris chez Sab avec son titre Heureux Heureux. Sab Heureux Heureux, numéro 16 du top 1D. Cette semaine sur RTS, il y a un remix par Moussiman d'ailleurs qui est sorti. Très sympa de ce titre de Sab. Le top 1D sur RTS, c'est jusqu'à midi.
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heureux, heureux. Faut le dire deux fois. Sab est numéro 16 du top 1D cette semaine sur RTS. Elle a déjà remporté le top 1D. Elle y a participé deux fois. Sab à l'instant. Donc numéro 16 avec 4 places de moins en 4e semaine de présence. Pour la suite, j'ai Maya qui arrive avec FOMO. Elle aussi est passée par la Starac. C'était la saison 2024 et elle vient de Valence dans la Drôme. Maya FOMO, on l'écoute. Numéro 15, on enchaîne avec César. Lui, c'est The Voice, pas la Starac. Hein. César avec Liberta, il nous vient de Saint-Raphaël. Il est décorateur numéro 14. Et puis 13, on aura le groupe de Versailles, le groupe 47 Terre. On écoutera Superstar. C'est la suite de la révélation du top 1D sur RTS. Oui, ça ne s'arrête jamais. On fait le plein de nouveautés jusqu'à midi.

0: Vous écoutez le Top 1D sur RTS, c'était le groupe 47 Terre à l'instant avec le titre Superstar, ils sont numéro 13. Jusqu'à midi, révélation du nouveau classement du Top 1D, on est dans les temps, hein, c'est bon. Avant de retrouver l'horoscope dans quelques minutes, c'est la suite du Top 1D, Céphase est numéro 12 avec son titre Lucille. Lui qui est un des chanteurs principaux de la tournée L'Héritage Goldman, évidemment. Et juste après, on écoutera une Québécoise qui débarque directement la 11e position du Top 1D. En entrée, elle s'appelle Catherine Von Dostberg. Et le titre, c'est « Minuit et moi ». Et voilà ce que ça donne.
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0: Première entrée du jour dans le Top 1D et qu'on écoute dans un tout petit instant sur RTS.

Entrée du jour dans le top 1 des RTS, Catherine Van Doesburg. À l'instant, avec ce titre, c'était Minuit et moi. Entrée en 11e position du top 1 des. C'est jusqu'à midi la révélation du nouveau classement du top 1 des sur RTS. On va faire une petite pause dans un instant pour retrouver Aline et l'horoscope. Et puis, on va se faire une petite page spéciale Mickey. Michaela, la franco-coréenne née à Nice, qui a grandi aussi au Luxembourg avec son titre Particule. Eh bien, ce titre, il est passé par le top 1 des pas très longtemps, hein. En une semaine, elle était classée numéro 1, 21 septembre 2025, et direct, elle est entrée en playlist. Alors direct, ça n'a pas fait un pli. Et puis, quelques semaines plus tard, elle passait à la Starac, énorme carton, puis c'était parti, hein. Mickey, on va l'écouter donc avec ce titre que vous avez découvert chez nous avant tout le monde, Particule, et puis avec son gros tube... Bah, en ce moment partout on l'écoute aussi celui-là. Ça pique un peu quand même. Eh oui, Mickey, vous l'avez découvert avant tout le monde, chez nous, dans le top 1 des RTS.

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0: Mickey sur Arthès. Mickey, vous l'avez découvert chez nous, ici sur Arthès, dans le top 1D. Avant tout le monde, on a commencé à jouer ce titre en septembre 2025. Avant qu'elle passe par la Starac et ne connaisse le succès. Et vous ne vous y étiez pas trompé puisque vous l'aviez fait entrer en playlist directement. Une semaine, 21 septembre 2025, dans le top 1D, directement entré en playlist. Mickey, qu'on vient d'écouter à l'instant avec sa pique. Un peu quand même. Le top 1D sur RTS, nouveau classement jusqu'à midi.
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0: Bonjour Aline.
2: Salut tout le monde, coucou Guillaume. Allez, on démarre avec les béliers. En solo, soyez attentifs aux opportunités de rencontre. L'amour pourrait prendre un tournant surprenant. Les taureaux, calme et repos, c'est tout ce que vous demandez aujourd'hui. Pourtant, il risque d'en être tout autrement. Les gémeaux, vous rayonnez de bonheur et savez en faire profiter les membres de votre famille. C'est une journée chaleureuse qui s'annonce. Les cancers, en couple, inutile de vous angoisser pour des broutilles. Si quelque chose vous tracasse, parlez-en. Les lions, tout est fluide sur le plan affectif. En couple, la relation est sincère et stable. Célibataire, vous êtes prêt à accueillir une belle rencontre. Les vierges, si vous investissez du temps pour faire plaisir ou pour occuper vos enfants, vos initiatives se révèlent astucieuses. Balance, vous pouvez lancer un projet en toute sérénité, vous avez besoin d'un objectif. Scorpion, des imprévus peuvent ponctuer la journée, mais vous les accueillez avec optimisme et en tirez des bénéfices. Sagittaire, vous avez envie de sortir de la routine, mais pensez à équilibrer vos envies avec celles de votre entourage pour éviter les tensions. Capricorne, l'ambiance familiale est un petit peu tendue. Reportez certaines activités si vous en éprouvez le besoin. Verseau, la passion est intense dans votre vie amoureuse. Vous cherchez une vraie connexion et partagez des moments forts. Les poissons, prenez soin de vous et de votre énergie. Privilégiez les activités douces et évitez de vous disperser inutilement.
0: Merci beaucoup Aline.
2: Allez, passez un excellent week-end à l'écoute d'RTS. Bisous, salut Guillaume.
0: Salut Aline et à demain. Dans un instant, la suite de la révélation du classement du top 1 des RTS. Mais d'abord, le point sur l'info à 11h.
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0: Info, météo, top 1D. C'est le programme pour la suite de la musique sur RTS. Bienvenue les 11h. Et jusqu'à midi, c'est la révélation du nouveau classement du top 1D et on saura tout à l'heure quel titre vous avez classé en première position pour le faire entrer dans la playlist RTS.
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7: Bonjour à tous, il va faire beau et surtout chaud cet après-midi, on en parle juste après les infos. Avec d'abord cette vigilance orange en cours sur plusieurs de nos départements. Vigilance feu de forêt sur l'Aude, l'Hérault et le Gard ce dimanche. Les Pyrénées-Orientales sont en jaune. Les pompiers catalans qui sont pourtant intervenus à plusieurs reprises hier pour 3 feux de végétation à Perpignan, Montesco et Toulouse. Les feux ont été rapidement maîtrisés grâce à d'importants moyens terrestres et aériens. Macabre découverte hier après-midi dans le centre-ville d'Alès. Les forces de l'ordre ont découvert un homme sans vie à proximité du parking de la Maréchale. Il s'agirait selon le Midi Libre d'un sans-abri. Les conditions de son décès restent à déterminer. Une enquête est ouverte. Plusieurs milliers de personnes dans les rues de Perpignan hier après-midi pour la marche des fiertés 2026. 3000 selon les organisateurs, 1200 selon la police. La Pride revendique, on le rappelle, les droits de la communauté LGBTQIA+. Plusieurs manifestants étaient également présents pour dénoncer la progression de l'extrême droite dans les Pyrénées-Orientales. Dans le reste de l'actualité, les chefs d'État de 7 puissances mondiales sont attendus en France demain, dont le président américain Donald Trump. L'Élysée confirme qu'il sera reçu au château de Versailles pour un dîner mercredi après le G7 dans le cadre du 250e anniversaire de l'indépendance des États-Unis. On passe au sport avec le rugby. D'abord, le profil des demi-finales de top 14 qui se dessine. Hier, la section paloise s'est inclinée sur sa pelouse 31-33 contre le Racing. C'est donc le club francilien qui rejoint le stade toulousain en demi-finale. Pour l'adversaire de Montpellier dans l'autre demi-finale, il faudra attendre le résultat de Stade français La Rochelle ce soir à 21h05. Un peu plus tôt, à 18h, on suivra l'USAP. Perpignan joue sa survie dans l'élite face à Provence Rugby. Le foot ensuite avec la Coupe du Monde qui a continué cette nuit avec sa première surprise. La Suisse a été accrochée par le Qatar, un partout. Le même score entre le Brésil et le Maroc. Victoire de l'Écosse 1-0 sur Haïti. Et puis ce matin, l'Australie s'est aussi imposée 2-0 face à la Turquie. C'est un rendez-vous à ne pas manquer. Muse a choisi Montpellier pour l'une de ses 3 seules dates en France en 2026. Le groupe de rock britannique se produira à la Sud de France Arena les 3 et 4 décembre prochains. L'autre étape française, ce sera à Paris. La billetterie doit ouvrir le 19 juin. Et puis ce nouveau coup de chaud donc sur la France ce week-end. Plein soleil aujourd'hui sur l'ensemble de nos régions. Thermomètre qui affichera 33 degrés à Perpignan, Béziers et Alès, 34 à Montpellier, Nîmes et Toulouse et jusqu'à 35 à Carcassonne.
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0: Et c'est reparti. Révélation du classement du top 1D sur RTS. 29e classement de la 6e année, l'avant-dernier. D'ailleurs, avant les vacances du top 1D. Le titre numéro 1, celui pour lequel vous avez le plus voté cette semaine, entrera en playlist. 20, il y avait Zoé Closure avec Balance. 19, Sarah Costa, la Lyonnaise, avec son titre Bullies. Les deux derniers du top 1D sont éliminés cette semaine. 18. Elle est belge, elle s'appelle Olivia Stone, on l'écoute avec Sublime, enfin on l'a écouté tout à l'heure avec Sublime. 17, Monte Marco. 16, le Marseillais avec le titre Monstre. Sab. Heureux, heureux. Elle est numéro 16. Maya de la Starac 2024 avec son titre FOMO, F-O-M-O, et numéro 15. Rappelle-toi ces années au goût de miel. César, chanteur du sud de Saint-Raphaël dans le Var, avec son titre Liberté et numéro 14. Les 47 Terres, ils sont de retour. Leur nouveau titre, c'est Superstar, numéro 13. Le chanteur d'En a mangé le soleil il y a déjà 5 ans. C'est Phase, son nouveau titre Lucille, numéro 12. Et moi, je pense à toi encore. En entrée, on a écouté tout à l'heure Catherine Van Doesburg, qui est québécoise, avec son titre Minuit et moi. Et voici la suite du classement du top 1D. Bianca Costa-Danil qui arrive avec Passe par chez moi, numéro 9. Ce sera juste après Marie-Sara. Voici Promises sur RTS, numéro 10 du top 1D.

0: Le nouveau classement du top 1D sur RTS avec la 7ème place qui revient à Chilou qu'on vient d'écouter à l'instant. Chilou avec son titre Y'a moi, avec le nouvel album Tout finit par s'arranger qui est sorti le 30 janvier dernier. Chilou, Y'a moi, numéro 7 du top 1D sur RTS. Est-ce qu'on n'écouterait pas des titres de Chilou pour la suite? Tiens, justement, je vous propose de faire une petite pause dans la révélation du nouveau classement du top 1D pour écouter les titres. Ils sont nombreux les titres qu'on a joués de Chilou dans le top 1D.
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0: les titres qu'on vous a fait découvrir ici sur RTS. De Chilou, on les écoute, une spéciale Chilou dans un instant. On a joué Laissez passer, tiens, par exemple. Ça, c'était en septembre 2020. Ah, c'était top ça, puis il a fini numéro 1 avec d'ailleurs. Chilou, septembre 2022, passe 5 semaines dans le top 1D et entre en playlist grâce à vous. On l'écoutera aussi avec Je m'en vais évidemment. Gros succès pour lui, la reprise de Vianney. Chilou, Laissez passer, Mieux à deux et Je m'en vais. Trois titres de Chilou qu'on écoute dans un instant sur RTS dans le top 1D.
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0: C'est un beau gosse, il les fait toutes et tous craquer. Chilou qu'on vient d'écouter à l'instant avec Je m'en vais, petite page spéciale Chilou, petit intermède dans la révélation du classement du top 1D de ce dimanche. Et retour au classement justement, on en est où? À la 6ème place, Robin.
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0: The Voice 2021, Robin. T'es où est numéro 6. Numéro 5, on aura le groupe Billet Doux. Maybe Tokyo. Groupe formé par Pierre, le bassiste de Clara Luciani. Robin et Billet Doux qu'on écoute maintenant dans la révélation du top 1 des RTS. Merci d'être avec nous. Bon week-end.

Allez, on attaque le top 5 du top 1D. On vient de l'attaquer avec Billedou, le groupe formé par Pierre, le bassiste de Clara Luciani, originaire de Lecat dans l'Aude. Billedou, c'était Maybe Tokyo, numéro 5 du top 1D cette semaine. Juste au-dessus 4, il y a Inès. Elle vient de Perpignan, elle a fait The Voice Kids. On l'écoute avec son chagrin d'amour, puis on enchaîne avec Clara juste après. Encore une chanteuse du Sud, elle vient d'Uzès. Clara, c'est son nom. Elle débarque, c'est la meilleure entrée du jour d'ailleurs dans le top 1D. Ah non, il y en a encore une autre suite, tiens. Donc elle débarque dans le top 1D à la troisième place. Clara avec Wake Up With The Sun. Et puis juste après, je vous révèle quel titre est numéro 1 et va entrer dans la playlist RTS. C'est le top 1D.

0: The Sun de Clara, qui est numéro 3 dans le top 1 cette semaine. Allez, c'est parti pour le récap. Marie-Sara, Promises, est 10e comme la semaine précédente du top 1 Bianca Costa et Daniil, Passe par chez moi, meilleure progression de la semaine, plus 5 places, ils se retrouvent numéro 2 du top 1 Numéro 8, il est britannique, Jack Savoretti avec Philippine Lavray, ça s'appelle Ceux qui s'aimaient. Et puis à moi, y'a moi. 7, y'a moi. On a écouté quelques-uns de ces titres tout à l'heure pour se faire plaisir. Chilou avec Y'a moi, une place de moi. Robin, il est numéro 6 du top 1, il a perdu 4 places avec son titre. T'es où ? 5. Le groupe Biedou avec ce titre Maybe Tokyo. 4. Inès, Iliane Perpignan avec son Chagrin d'amour. À l'instant, Clara, étudiante en médecine qui vient d'Uzès dans le Gard. Clara avec Wake Up With The Sun est numéro 3 du top 1. Et puis je vous le disais tout à l'heure, il reste donc une entrée qu'on n'a pas encore écoutée qui est soit numéro 2, soit numéro 1. Est-ce qu'on est dans le cas de figure où le titre numéro 1 entre directement en playlist sans passer par le top 1 Ça s'est déjà vu par le passé. Alors ce titre qu'on n'a pas écouté et on en entend beaucoup parler, c'est Teddy Bear. Enchanté, je suis celui d'hier de la semaine passée. Il est belge, Teddy Bear, avec son titre Chaussures Roses. C'est vrai qu'on en parle beaucoup. Est-ce qu'on en parle suffisamment pour qu'il se soit retrouvé directement numéro 1 du top 1 Ou est-ce que c'est Jules Lewert Allô le monde. Avec la reprise d'Allô le monde qui est numéro 1 du top 1 qui va entrer en playlist. Jules Lewert, la semaine dernière, était numéro 3. Et jusqu'à présent, il n'avait jamais été mieux classé que numéro 3. Une place qu'il a occupée 3 semaines. Jules Lewert ou Teddy Bear, qui rentre en playlist, le Savoyard ou le Belge? Réponse dans un instant. Allez, à tout de suite sur RTS.
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1: Allô le monde. On y est. C'est maintenant que je vous révèle qui va entrer dans la playlist RTS grâce à vos votes toute la semaine sur rtsfm.com. Ça se joue entre Jules Lowert avec Allô le Monde, le Savoyard étudiant en architecture à Grenoble, qui était numéro 3 la semaine dernière, et Teddy Bear. Enchanté, je suis celui d'hier de la semaine. Teddy Bear, le chanteur belge avec ses chaussures roses. C'est vrai qu'on en parle beaucoup de Teddy Bear depuis un petit moment sur les réseaux. Je fais interviewer sur plein de radios aussi Teddy Bear. Alors est-ce que par hasard, Teddy Bear a réussi à entrer directement à la première place du top 1D? Il sera pas le premier du top 1 décime, mais le premier à qui ça arrive d'entrer directement numéro 1, donc directement en playlist, sans passer par les rangs du top 1D. Est-ce que c'est le cas cette semaine? Teddy Bear ou Jules Lowert? Le Belge ou le Savoyard? Qui avez-vous choisi? Votre titre préféré cette semaine?
2: Enchanté, je suis celui d'hier de la semaine passée. Je m'arrose tous les jours.
1: On n'a pas fini clairement d'entendre parler de lui. Il s'appelle Teddy Bear. Il est belge, il vient de Mons en Belgique. Il a fait les premières parties des plus grands artistes comme Julien Doré, Alice on the Roof ou encore Clara Luciani. Il est donc numéro 1 du top 1D avec Chaussures Roses. On l'écoute tout de suite, Teddy Bear. On enchaîne, on écoute juste après Jules Lowert qui lui est numéro 2 avec la reprise de Pauline Allô le Monde. Mais comme on est dans l'avant dernier classement de l'année avant les vacances, vous savez ce qu'on va faire? On va faire entrer les deux en playlist sur RTS. C'est cadeau, c'est pour vous, profitez-en.

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1: Bonjour à tous, il va faire beau et surtout chaud cet après-midi, on en parle juste après les infos. Avec d'abord cette vigilance orange en cours sur plusieurs de nos départements. Vigilance feu de forêt sur l'Aude, l'Hérault et le Gard ce dimanche. Les Pyrénées-Orientales sont en jaune. Les pompiers catalans qui sont pourtant intervenus à plusieurs reprises hier pour 3 feux de végétation à Perpignan, Montesco et Toulouse. Les feux ont été rapidement maîtrisés grâce à d'importants moyens terrestres et aériens. Macabre découverte hier après-midi dans le centre-ville d'Alès. Les forces de l'ordre ont découvert un homme sans vie à proximité du parking de la Maréchale. Il s'agirait selon le Midi Libre d'un sans-abri. Les conditions de son décès restent à déterminer. Une enquête est ouverte. Plusieurs milliers de personnes dans les rues de Perpignan hier après-midi pour la marche des fiertés 2026. 3000 selon les organisateurs, 1200 selon la police. La Pride revendique, on le rappelle, les droits de la communauté LGBTQIA+. Plusieurs manifestants étaient également présents pour dénoncer la progression de l'extrême droite dans les Pyrénées-Orientales. Dans le reste de l'actualité, les chefs d'État de 7 puissances mondiales sont attendus en France demain, dont le président américain Donald Trump. L'Élysée confirme qu'il sera reçu au château de Versailles pour un dîner mercredi après le G7 dans le cadre du 250e anniversaire de l'indépendance des États-Unis. On passe au sport avec le rugby. D'abord, le profil des demi-finales de Top 14 qui se dessine. Hier, la section paloise s'est inclinée sur sa pelouse 31-33 contre le Racing. C'est donc le club francilien qui rejoint le Stade toulousain en demi-finale. Pour l'adversaire de Montpellier dans l'autre demi-finale, il faudra attendre le résultat de Stade français La Rochelle ce soir à 21h05. Un peu plus tôt, à 18h, on suivra l'USAP. Perpignan joue sa survie dans l'élite face à Provence Rugby. Le foot ensuite avec la Coupe du Monde qui a continué cette nuit avec sa première surprise. La Suisse a été accrochée par le Qatar, un partout. Même score entre le Brésil et le Maroc. Victoire de l'Écosse 1-0 sur Haïti. Et puis ce matin, l'Australie s'est aussi imposée 2-0 face à la Turquie. C'est un rendez-vous à ne pas manquer. Muse a choisi Montpellier pour l'une de ses 3 seules dates en France en 2026. Le groupe de rock britannique se produira à la Sud de France Arena les 3 et 4 décembre prochains. L'autre étape française, ce sera à Paris. La billetterie doit ouvrir le 19 juin. Et puis ce nouveau coup de chaud donc sur la France ce week-end. Plein soleil aujourd'hui sur l'ensemble de nos régions. Thermomètre qui affichera 33 degrés à Perpignan, Béziers et Alès, 34 à Montpellier, Nîmes et Toulouse et jusqu'à 35 à Carcassonne.
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1: RTS en week-end, bon dimanche. Mathieu, très heureux de vous retrouver avec Elena dans un instant et Justin Nozuka avec Zao. Mais d'abord à 16h, un point sur la météo sur RTS.
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3: Pas vraiment de changement. Demain, le soleil dominera encore avec en deuxième partie de journée quelques nuages fins et élevés. Ils seront plus épais sur les reliefs des Pyrénées. Le vent marin soufflera autour de la Méditerranée et le Mistral restera assez fort sur le couloir rhodanien avec des pointes autour de 40-50 km/h. Les températures au lever du jour, 16 à Lodève, 17 à Avignon, 18 degrés à Montpellier, Perpignan, Narbonne et Toulouse, 19 à Béziers et à 7, 20 à Nîmes. Et demain après-midi, il fera chaud encore avec de 27 à 34 degrés.

0: 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Bon après-midi avec Elena. Vous allez la retrouver d'ailleurs à Carcassonne le 21 juillet. Vous pouvez réserver vos places. Elena aussi à Toulouse le 7 novembre prochain. En revanche, c'est à guichet fermé pour le concert du Vaucluse à Carpentras le 23 juillet. On continue cet après-midi avec Taylor Swift sur RTS.
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0: BTS avec un bon classique comme vous les aimez. Dans un peu plus d'une heure, match décisif pour l'USAP qui joue son maintien en top 14. Ça se passe sur la pelouse de Provence Rugby, tous derrière les 100 et or. Et puis à Perpignan aussi, il y a du rugby à 13, hein, les Dragons catalans qui jouaient hier et qui remettent ça le week-end prochain. Samedi 20, toujours Gilbert Brutus, Dragon contre Bradford Bulls, c'est l'affiche samedi à 19h. 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L'info, c'est à 17h. Et juste avant, vous écoutez Christophe Maé sur RTS.
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2: Bon dimanche avec RTS. Miles Smith dans un instant, puis une jolie surprise aussi. Jeune demoiselle recherche un mec mortel. Mais d'abord à 17h, un point sur l'info sur RTS.
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4: Bonsoir à tous. Du soleil au programme demain, le point en détail sur la météo à la fin de ce flash. 4 départements du sud en vigilance orange en raison d'un risque d'incendie très élevé. L'Aude, l'Hérault, le Gard et le Vaucluse. L'Aude et le Gard resteront en alerte demain. Dans la région de Perpignan, les pompiers ont dû intervenir hier pour éteindre 2 départs de feu. L'un à Toulouse où de la végétation a pris feu. Même chose à Montesco, l'hélicoptère bombardier d'eau a été mobilisé pour éteindre un incendie de roseaux. Une situation inquiétante, en particulier après la vague de chaleur précoce qui a touché la France fin mai. Hier, c'est dans les Corbières que les températures les plus chaudes du pays ont été enregistrées, avec 38 degrés à Durban. En raison de ces fortes chaleurs de plus en plus fréquentes, les épreuves du bac pourraient désormais se tenir uniquement le matin. Le ministre de l'Éducation nationale, Édouard Geoffrey, souhaite supprimer les examens l'après-midi. Des enseignants menacent de faire grève et de bloquer le collège Camus demain matin à Perpignan. Ils protestent contre le manque de moyens et notamment la perte d'un demi-poste de CPE, le conseiller principal d'éducation, alors que les tensions sont en hausse dans l'établissement. Le collectif évoque 43 conseils de discipline cette année, contre 11 seulement sur l'année scolaire 2023-2024. Dans l'actualité aussi, le Royaume-Uni affirme avoir intercepté dans la Manche un pétrolier lié à la flotte fantôme russe, utilisée pour contourner les sanctions occidentales. Les règles d'étiquetage évoluent dès aujourd'hui pour plusieurs produits du petit-déjeuner. Une directive européenne, désormais appliquée en France, impose plus de transparence sur le miel, les confitures ou encore les jus de fruits. Objectif, mieux informer les consommateurs et lutter contre les produits frauduleux. Pour le miel, les origines devront être précisées pays par pays avec leur pourcentage. Les confitures devront augmenter leur teneur en fruits et les jus pourront afficher plus clairement leur composition en sucre. Le rugby, Perpignan joue le maintien en top 14 ce soir contre Aix-en-Provence. C'est la 4e fois en 5 ans que les Perpignanais disputent un access match. Et puis Muse a choisi Montpellier pour l'une de ses 3 dates en France. Le groupe de rock britannique se produira à la Sud de France Arena les 3 et 4 décembre prochains. La billetterie doit ouvrir le 19 juin. La météo, le soleil va briller demain en Occitanie, le ciel sera bien dégagé, mais le vent va souffler jusqu'à 40 km/h sur le Gard et l'Hérault. Les températures maximales attendues demain, 33 à Avignon, 34 à Nîmes, 35 à Perpignan et à Montpellier et 36 à Narbonne.
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1: 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Le nouveau titre de Miles Smith est

0: RTS en week-end avec Tame Impala. Vous avez profité là du soleil ce week-end. Il vous manque peut-être un truc. 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Et puis, pendant que vous jouez, eh bien, je vous prépare Joe dans un instant. End of Beginning. Et puis, un super artiste qui a marqué la génération RTS. C'est Moby. Juste le temps de saluer les partenaires d'RTS.
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0: RTS avec le dernier Pierre Demar, je pense à vous. Et RTS aussi, pense à vous. Et oui, la fête de la musique, ça tombe dimanche prochain. Bah, avec le boulot, les cours, le lendemain. Eh bien, nous, c'est pour ça qu'on a décidé de vous retrouver vendredi soir, là, juste avant. Donc, 2 jours avant la fête de la musique. 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L'info de ce dimanche, c'est à 18h. Juste avant, vous écoutez entre autres Naïka, One Track Mind sur RTS.
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1: Bonne fin de journée, merci d'être fidèle à RTS. Dans un instant, Zao avec MC Solar et Louane. Et à 18h, un point sur l'info sur RTS.
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3: Bonsoir à tous. Du soleil au programme demain, le point en détail sur la météo à la fin de ce flash. 4 départements du sud en vigilance orange en raison d'un risque d'incendie très élevé. L'Aude, l'Hérault, le Gard et le Vaucluse. L'Aude et le Gard resteront en alerte demain. Dans la région de Perpignan, les pompiers ont dû intervenir hier pour éteindre 2 départs de feu. L'un à Toulouse où de la végétation a pris feu. Même chose à Montesco, l'hélicoptère bombardier d'eau a été mobilisé pour éteindre un incendie de roseau. Une situation inquiétante, en particulier après la vague de chaleur précoce qui a touché la France fin mai. Hier, c'est dans les Corbières que les températures les plus chaudes du pays ont été enregistrées, avec 38 degrés à Durban. En raison de ces fortes chaleurs de plus en plus fréquentes, les épreuves du bac pourraient désormais se tenir uniquement le matin. Le ministre de l'Éducation nationale, Édouard Geoffrey, souhaite supprimer les examens l'après-midi. Des enseignants menacent de faire grève et de bloquer le collège Camus demain matin à Perpignan. Ils protestent contre le manque de moyens et notamment la perte d'un demi-poste de CPE, le conseiller principal d'éducation, alors que les tensions sont en hausse dans l'établissement. Le collectif évoque 43 conseils de discipline cette année, contre 11 seulement sur l'année scolaire 2023-2024. Dans l'actualité aussi, le Royaume-Uni affirme avoir intercepté dans la Manche un pétrolier lié à la flotte fantôme russe, utilisée pour contourner les sanctions occidentales. Les règles d'étiquetage évoluent dès aujourd'hui pour plusieurs produits du petit-déjeuner. Une directive européenne, désormais appliquée en France, impose plus de transparence sur le miel, les confitures ou encore les jus de fruits. Objectif, mieux informer les consommateurs et lutter contre les produits frauduleux. Pour le miel, les origines devront être précisées pays par pays avec leur pourcentage. Les confitures devront augmenter leur teneur en fruits et les jus pourront afficher plus clairement leur composition en sucre. Le rugby, Perpignan joue le maintien en top 14 ce soir contre Aix-en-Provence. C'est la 4e fois en 5 ans que les Perpignanais disputent un access match. Et puis Muse a choisi Montpellier pour l'une de ses 3 dates en France. Le groupe de rock britannique se produira à la Sud de France Arena les 3 et 4 décembre prochains. La billetterie doit ouvrir le 19 juin. La météo, le soleil va briller demain en Occitanie, le ciel sera bien dégagé, mais le vent va souffler jusqu'à 40 km/h sur le Gard et l'Hérault. Les températures maximales attendues demain, 33 à Avignon, 34 à Nîmes, 35 à Perpignan et à Montpellier et 36 à Narbonne.
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RTS, bon dimanche. 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Pendant que vous jouez, vous écoutez Vita et Vanessa Paradis sur RTS.

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0: 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Bientôt 19h, je vois Grand Corps Malade juste avant sur RTS.
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3: Bonsoir à tous. Le G7 s'ouvre demain à Évian-les-Bains et l'agenda se précise. Le président de la République Emmanuel Macron et le président américain Donald Trump s'entretiendront avant l'ouverture officielle du sommet à 19h. Les dirigeants du G7, rejoints par plusieurs pays partenaires et organisations internationales, se réuniront autour des grandes crises mondiales, dont l'Ukraine et le Moyen-Orient. Les discussions porteront aussi sur les déséquilibres économiques. Le président français accueillera Volodymyr Zelensky le mardi matin. Et dans ce contexte, Genève se mobilise à la veille du sommet. Une mobilisation No G7 a lieu cet après-midi. Plusieurs milliers de personnes manifestent contre le fascisme et l'impérialisme. Dans l'actualité également, journée de recueillement en Corrèze, le territoire a salué aujourd'hui l'engagement local de Bernadette Chirac à travers deux rassemblements. Le premier s'est tenu ce matin à l'église de Corrèze, suivi d'un second rendez-vous cet après-midi au domaine de Cédière à Clairgoût. Les habitants sont venus en nombre pour honorer sa mémoire. Les règles d'étiquetage changent aujourd'hui pour les produits du petit déjeuner. Une directive européenne impose désormais une transparence totale sur les confitures, les jus de fruits et le miel. L'objectif est clair, mieux vous informer et stopper les contrefaçons. Le pot de miel devra afficher la liste exacte des pays d'origine avec leur pourcentage. Les confitures seront plus riches en fruits et les jus afficheront leur teneur réelle en sucre. C'est une nouvelle étape dans la prise en charge des traitements contre l'obésité en France. Le remboursement des médicaments Wegovy et Mounjaro commence dès demain. L'accès reste toutefois très encadré avec des critères stricts. Et puis du cyclisme, et le Tour Auvergne-Rhône-Alpes s'est achevé avec un coup double pour Isaac Del Toro. Le Mexicain a remporté la dernière étape en haut du plateau de Solaison en solitaire. Une victoire qui lui permet aussi de s'offrir le classement général devant l'Australien Luke Tuckwell et l'Américain Matteo Jorgensen. Bonne soirée à tous.
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1: Pas vraiment de changement. Demain, le soleil dominera encore avec en deuxième partie de journée quelques nuages fins et élevés. Ils seront plus épais sur les reliefs des Pyrénées. Le vent marin soufflera autour de la Méditerranée et le Mistral restera assez fort sur le couloir rhodanien avec des pointes autour de 40-50 km/h. Les températures au lever du jour, 16 à Lodève, 17 à Avignon, 18 degrés à Montpellier, Perpignan, Narbonne et Toulouse, 19 à Béziers et à 7, 20 à Nîmes et demain après-midi, il fera chaud encore avec de 27 à 34 degrés.
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0: Lyonnaise, bon dimanche. 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Et pendant que vous jouez, eh bien, je vous prépare Julien Libre sur RTS.
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0: 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Bonne soirée avec JK et Karl. 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Il vous aide à démarrer la journée de bonne humeur. Gis et Loris, bonjour le Sud. Votre concentré d'infos, météo, cadeaux et hits pour vous accompagner pendant le petit-déj et sur la route du travail. Ça s'appelle Bonjour le Sud et c'est tous les jours dès 5h30 pour vous qui vous levez tôt. Un bonjour à Gis et Loris, donc qui sont sur le point de se coucher évidemment pour être en forme demain matin. Vous vous préparez peut-être à passer à la table avant 20h, vous écoutez entre autres le dernier Superbus avec Kyo, c'est OK Chaos sur RTS.
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